C'est la vie et le meilleur est dans l'état du Maine. 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